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3: 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Toute l'actualité internationale de ce lundi avec vous, Jeanne Bartoli, bonjour.
4: Bonjour Vincent et bonjour à tous. Après Zaporijjia en Ukraine, c'est la guerre au Moyen-Orient qui menace la sûreté nucléaire mondiale. Plusieurs drones ont provoqué hier un incendie près de la plus grande centrale de la région aux Émirats Arabes Unis. Pas de revendication, mais les regards se tournent vers les rebelles houthis du Yémen, alliés du régime iranien. Dans ce journal aussi, un nouveau venu dans l'arène politique palestinienne, Yasser Abbas, le fils de Mahmoud Abbas, élu au comité central, l'organe le plus important du Fatah, qui tenait ce week-end son congrès. Nous serons à Ramallah avec Amira Swilem. L'inquiétude également dans cette édition en RDC autour de l'épidémie d'Ebola, un premier cas confirmé dans la grande ville de Goma, dans le Nord Kivu. On fera le point dans ce journal sur les gestes barrières à adopter face au virus. Au Pérou, on connaît enfin l'affiche du second tour de la présidentielle. La candidate de droite autoritaire Keiko Fujimori affrontera le candidat de la gauche rurale Roberto Sanchez. Et puis en NBA, le Canadien Shai Gilgeous-Alexander, élu meilleur joueur de l'année pour la deuxième année de suite. Victor Wembanyama se classe lui troisième. Aux Émirats Arabes Unis, toujours aucune revendication après les frappes de drones qui ont provoqué hier un incendie sur le périmètre de la centrale nucléaire de Baraka, la plus importante de la région. Le ministère émirien des Affaires étrangères dénonce une escalade dangereuse, un acte d'agression inacceptable. L'Arabie Saoudite voisine condamne également ces frappes, tout comme le directeur général de l'Agence internationale de l'énergie atomique. Selon le gouvernement local d'Abu Dhabi, les niveaux de radiation sont stables. Depuis le début de la guerre au Moyen-Orient, le 28 février, les Émirats Arabes Unis ont essuyé l'essentiel des représailles iraniennes. Mais cette fois, ce n'est pas Téhéran qui est pointé du doigt. Précision avec François-Damien Bourgerie.
5: Depuis le 8 avril et le cessez-le-feu entre l'Iran et les États-Unis, Abu Dhabi a accusé à plusieurs reprises Téhéran d'avoir mené des frappes contre son territoire. Cette fois, le ministère émirien de la Défense dit enquêter pour déterminer l'origine des attaques. Car ce sont au total 3 drones qui ont été détectés par les systèmes de défense anti-aérienne. Deux ont été interceptés. Le troisième a frappé un générateur électrique alimentant la centrale nucléaire de Baraka. 3 drones entrés par la frontière occidentale du pays. Si l'attaque n'a pour l'heure pas été revendiquée, les regards se portent vers le Yémen et les rebelles houthis alliés à Téhéran. Depuis le début du conflit au Moyen-Orient, il y a bientôt 3 mois, les Émirats Arabes Unis ont été visés par plus de 2800 missiles et drones. Début mai, c'est une autre installation énergétique qui avait été ciblée, le site pétrolier de Fujairah dans l'Est, une attaque imputée à l'Iran qui avait démenti.
4: Cette attaque sur un site nucléaire, mais aussi les nouvelles menaces de Donald Trump qui menace de nouveau l'Iran de destruction si le pays ne signe pas un accord avec les États-Unis. Tout cela fait de nouveau grimper ce matin les cours du pétrole. Le baril de Brent dépasse les 110 dollars. Au Liban, à présent, de nouvelles frappes israéliennes ont tué 7 personnes hier, dont un chef du djihad islamique palestinien. Il a été tué dans l'Est par un tir de missile israélien visant un appartement en périphérie de Baalbek. C'est ce qu'a annoncé dans la soirée l'agence de presse officielle libanaise ANI. Et puis des frappes israéliennes, cette fois en différents points de la bande de Gaza. Au moins 5 Palestiniens tués hier en dépit de la trêve avec le Hamas conclue en octobre 2025 sous l'égide des États-Unis. Toujours concernant la Palestine, mais cette fois en Cisjordanie, le congrès du Fatah, le parti historique de Yasser Arafat, s'est refermé. Cela faisait 10 ans que le mouvement ne s'était pas réuni. Sans grande surprise, Mahmoud Abbas a été réélu à l'unanimité à la tête du parti. Deuxième motif de satisfaction pour le président de l'autorité palestinienne. Son fils a été élu au comité central, l'organe le plus important du parti. Alors, qui est Yasser Abbas, dont le prénom est un hommage à Yasser Arafat à Ramallah? Portrait avec Amira Swilem.
6: Chef d'entreprise qui a fait fortune dans l'immobilier, dans le tabac et dans la finance, le fils aîné de Mahmoud Abbas, qui vit majoritairement au Canada, s'est fait fait connaître des Palestiniens il y a 5 ans, quand son père, aujourd'hui âgé de 90 ans, l'a nommé représentant spécial. Son élection intervient alors que les bailleurs de fonds européens de l'autorité palestinienne exigeaient une démocratisation grandissante des instances palestiniennes, ainsi qu'une ouverture à la société civile. L'autorité palestinienne s'était alors engagée à organiser une présidentielle et des législatives, mais à ce jour, aucune date n'a encore été avancée pour ces scrutins. En attendant, tout le monde semble sortir gagnant de ce congrès. Les partenaires occidentaux qui ont obtenu, comme ils le souhaitaient, de premières élections donnant une impression d'ouverture, et Mahmoud Abbas, qui non seulement a réussi à se maintenir, mais qui, très soucieux de sa succession, a aussi fait élire son fils à un poste clé du parti. Tout le monde, sauf peut-être les Palestiniens, dont l'impression d'être écartés de la vie politique ne fait que se renforcer. Amira Suilem, Ramallah, RFI.
4: L'actualité de ce lundi, c'est aussi l'Organisation mondiale de la santé qui ouvre ce matin son assemblée annuelle avec au programme un traité pandémique et les retraits américains et argentins. Alors que le monde surveille les foyers d'antivirus et l'épidémie d'Ebola en République démocratique du Congo et en Ouganda, en RDC, un premier cas d'Ebola a été confirmé dans la grande ville de Goma. C'est dans le Nord Kivu, alors que l'épidémie flambe en Ituri, l'épicentre et la cité minière de Mongba-Walou. En revanche, pas de cas pour l'instant à Kinshasa, contrairement à ce qui avait été annoncé par erreur par l'OMS hier. Alors face au virus Ebola, justement, quels sont les gestes barrières à respecter? Écoutez Florent Uzeni, il est responsable adjoint des urgences pour MSF Suif. Il est sur le terrain, il explique ce qu'il faut faire si on a été en contact avec un malade et pourquoi les cérémonies funéraires sont un foyer de contagion majeure.
2: C'est de l'hygiène avant tout, beaucoup de lavage de mains. Et c'est aussi quand on pense avoir été en contact avec un patient Ebola, c'est d'aller dans un centre de santé pour rencontrer un soignant et pouvoir faire un suivi pendant 21 jours. Et si on développe des symptômes, alors c'est se mettre à l'isolement, c'est-à-dire ne plus être en contact avec personne, un isolement dans une structure de soins. Et là, il faudra être testé et traité au cas où. Alors, on n'a pas de traitement spécifique contre la maladie, mais on peut traiter la fièvre, la déshydratation et les comorbidités, ce qui va avoir un impact quand même très positif sur la létalité. On sait que les patients décédés d'Ebola restent contagieux pendant plusieurs jours. Et donc, il y a des mesures à mettre en place pour pouvoir faire des enterrements qui soient dignes, respectueux, avec la famille présente, mais en même temps sécurisés.
4: Et Florent Uzeni, joint par Patient Ligodi, a noté qu'hier, le gouvernement rwandais a annoncé le renforcement des contrôles à la frontière, ce qui aboutit de fait à une fermeture partielle de cette frontière. Direction à présent le Pérou, où la campagne pour le second tour de l'élection présidentielle peut enfin commencer après plus d'un mois de dépouillement. Le Pérou a enfin annoncé quel candidat s'était qualifié pour le second tour qui aura lieu le 7 juin prochain. Les Péruviens devront donc faire le choix entre la candidate de droite autoritaire Keiko Fujimori et le candidat de la gauche rurale Roberto Sanchez. Correspondance Martin Chabal.
7: Ce sont deux projets que tout oppose. Keiko Fujimori, 50 ans, fille de l'ancien président Alberto Fujimori, condamné pour crimes contre l'humanité, veut rassembler.
8: Ce n'est pas un combat entre deux idéologies. Ce n'est pas Lima contre les religions. Ce n'est pas non plus le fujimorisme contre l'anti-fujimorisme. C'est un choix entre vivre dans le chaos ou remettre de l'ordre dans le pays.
7: Pourtant, la candidature de Roberto Sanchez joue sur cet affrontement entre le Pérou rural et celui de la capitale. Roberto Sanchez veut porter la voix des populations les plus pauvres qui vivent dans des régions reculées du pays.
9: Notre but, c'est de rassembler des forces, un consensus politique pour le pays. Avoir un projet alternatif à l'autoritarisme, à la mafia au sein du Congrès et à la prise en otage du système judiciaire.
7: Mais les deux candidats traînent un héritage politique qui rebute une grande partie de l'électorat. Keiko Fujimori se revendique de la politique de son père, qui a pourtant été condamné à 25 ans de prison pour enlèvement et massacre commis sous sa présidence. Et Roberto Sanchez, lui, promet de faire libérer Pedro Castillo, le président élu en 2021, puis destitué un an après pour rébellion, après avoir tenté de dissoudre le Congrès. Martin Chabal, Lima, RFI.
4: En France, Gérald Darmanin, le ministre de la Justice, en déplacement aujourd'hui en Algérie. Nouveau geste d'apaisement entre Paris et Alger. Ce déplacement qui a pour objet de travailler à l'ouverture d'un nouveau chapitre de la coopération judiciaire entre nos deux pays, souligne le ministère français de la Justice, Gérald Darmanin, qui devrait en particulier aborder le dossier de la DZ Mafia, cartel d'organisations criminelles autour du trafic de drogue originaire de la ville de Marseille. La justice française a formulé une dizaine de demandes d'entraide judiciaire visant des dirigeants de ce réseau réfugié de l'autre côté de la Méditerranée. Il sera question aussi de Christophe Glaise, notre confrère journaliste toujours incarcéré en Algérie, condamné à 7 ans de prison par la justice algérienne. Direction à présent Cannes, dans le sud de la France, où se tient le festival de cinéma, avec une polémique qui secoue sérieusement le milieu du cinéma français. 6 jours après la parution d'une tribune anti-Bolloré dans le cinéma, le patron de Canal+ a affirmé hier que son groupe ne travaillerait plus avec les quelques 600 professionnels signataires de la tribune. Parmi ces signataires, on retrouve Juliette Binoche, Jean-Pascal Zadi, Adèle Haenel ou encore le cinéaste Arthur Harari. Son film L'Inconnu est projeté aujourd'hui en compétition. Écoutez sa réaction au micro de Sophie Torlotin.
10: Je tiens à dire que c'était pas une attaque contre Canal+. Canal+ est dans une position incontournable. C'est même, heureusement, Canal+ est là. C'est un des piliers du cinéma français et de l'exception culturelle française. Ce que je questionnais et ce qui m'a poussé à signer cette tribune, c'est la présence de plus en plus, à mes yeux, dangereuse de Bolloré et de l'Empire Bolloré, qui veut porter l'extrême droite au pouvoir, qui a des idées religieuses fondamentalistes, dont les médias, selon moi, sont dangereux, et qui cherche à façonner les opinions toujours autour des mêmes boucs émissaires que sont les étrangers, les artistes, la gauche, enfin une espèce de vision fantasmée de la gauche, qui instrumentalise la question de l'antisémitisme de façon honteuse. Voilà, Canal+, c'est pas un instrument pour l'instant actif de cette dangerosité, mais Canal+ lui appartient et il veut posséder UGC. Voilà, il y a une question de concentration. Je pense que l'État français, qui a toujours été un État régulateur, et notamment en matière d'information et de culture, devrait intervenir pour limiter la concentration des pouvoirs, notamment en termes d'information et de médias.
4: Et le cinéaste Arthur Harari, signataire de cette tribune anti-Vincent Bolloré dans le cinéma. Enfin, on termine par du basket. Le verdict est tombé. On connaît le nom du MVP de la saison de NBA, le meilleur joueur de la Ligue nord-américaine. Ils étaient 3 finalistes, dont Victor Wembanyama qui termine 3e. C'est le Canadien Shai Gilgeous-Alexander qui est récompensé par le collège de 100 journalistes du monde entier, choisi comme votant par la NBA. Le meneur de jeu d'Oklahoma City, meilleure équipe de la saison, conserve donc ce trophée. Consultant pour Canal+ Afrique, Georges Eddy commente la NBA depuis 40 ans. Selon lui, c'est Victor Wembanyama qui aurait dû mériter de l'emporter. Écoutez.
11: L'année dernière et pendant 7 ans, San Antonio n'était même pas en play-off. Et en une saison, ils sont passés de non-qualifiés à la deuxième meilleure équipe de toute la NBA derrière Oklahoma City. Moi, je donne plus de crédit à cette progression incroyable qui est très rare dans l'histoire de la NBA. Et ça n'arrive pas souvent qu'un jeune joueur bouleverse complètement l'hierarchie. Pour Victor, il n'a que 22 ans. Donc, il y a autant d'arguments pour donner le MVP à Victor qu'à Shai.
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2: L'heure d'un nouveau journal. Bonjour Jeanne Bartoli.
3: Et bonjour Andréane et bonjour à tous.
2: La situation à Goma, Jeanne, au lendemain de l'annonce d'un premier cas d'Ebola.
3: La grande ville de l'Est congolais, contrôlée par la FCM-23, le groupe armé appelle la population à garder son calme. Certains habitants s'inquiètent, vous allez l'entendre, de la politisation de cette épidémie entre la FCM-23 et le pouvoir de Kinshasa. À suivre aussi, ils étaient d'accord, ce n'est plus du tout le cas. Une réunion des ministres du G7 Finance s'ouvre aujourd'hui à Paris. La France confirme la présence des États-Unis. À suivre également l'armée israélienne qui étend ses opérations militaires au Liban. Un triste record, le nombre d'exécutions recensées dans le monde au plus haut depuis 1981. Invité d'Arnaud Pontus à Presse Journal, Agnès Calamar, secrétaire générale d'Amnesty International. Dans ce journal, également un nouveau geste d'apaisement entre Paris et Alger. Gérald Darmanin en visite aujourd'hui en Algérie. Et puis on parlera de la polémique qui secoue Cannes et le cinéma français. Le patron de Canal+ déclare hier que son groupe ne travaillera plus avec les 600 professionnels du cinéma qui ont signé une tribune anti-Bolloré.
2: L'inquiétude monte à Goma, grande ville de l'Est de la République démocratique du Congo.
3: Après la confirmation hier d'un premier cas d'Ebola sur place, alors que l'épidémie flambe plus au nord dans la province de l'Ituri. Mais à Goma, la situation est compliquée par le conflit en cours. La FCM-23 contrôle la ville et la société civile s'inquiète d'une possible politisation de l'épidémie entre la FCM-23 et le pouvoir de Kinshasa. Récit Willy Diallo.
4: Dans le quartier Mabanga, le professeur d'université Joseph Mangatsomba est assis avec un ami. Ils discutent ensemble et appellent l'Organisation mondiale de la santé à intervenir au plus vite pour éviter toute propagation dans les écoles et les campus.
5: Ça nous inquiète, nous, en tant qu'enseignants, on ne voudrait pas que puissions être des premières victimes, qu'on sache comment prendre en charge de manière à ce que les contrôles se fassent avant d'entrer à l'université.
4: L'épidémie est annoncée dans un contexte où la ville est sous contrôle de la rébellion. La FCM-23 demande à la population de garder son calme et d'éviter la propagation de rumeurs. La société civile locale appelle donc à une bonne coordination malgré la situation politique et sécuritaire.
6: On ne peut pas politiser cette question-là, non. Il y a un danger qui guette la population. Nous devons nous battre tous pour écarter ça. Kinshasa ne doit pas politiser cette question. Personnel de santé, les organisations, ils doivent être libres d'aller là où il y a des malades pour sauver les vies humaines.
4: Dans un point presse, le docteur Bien Kizinkiko, chef de la division provinciale de la santé du Nord Kivu, a indiqué que l'ancien centre de traitement et le centre d'isolement ont été rouverts. Des points d'eau ont été installés aux entrées de la ville pour permettre aux voyageurs de se laver les mains.
3: Et on rappelle que la transmission du virus peut se faire de manière directe via le sang ou les liquides biologiques ou de manière indirecte via des objets ou des surfaces contaminées. Les personnes décédées restent hautement contagieuses pendant plusieurs jours. L'épidémie d'Ebola qui va s'inviter à n'en pas douter à l'assemblée annuelle de l'OMS qui s'ouvre aujourd'hui à Genève et ce après une année difficile pour l'organisation fragilisée par le départ des États-Unis et en mars dernier par celui de l'Argentine.
2: Le multilatéralisme régulièrement remis en cause par les États-Unis.
3: Oui, l'OMS n'est pas le seul exemple. UNICEF, OMC et même G7. L'an dernier, Donald Trump avait quitté prématurément ce sommet du G7 sur fond de désaccord sur l'Iran. C'est dans ce contexte que s'ouvre aujourd'hui une réunion du G7 Finance à Paris. Réunion des ministres de l'économie allemand, britannique, canadien, français, italien, japonais et américain. Les États-Unis seront bien représentés aujourd'hui et les sujets de désaccord entre les pays sont nombreux, Nathanaël Vitran.
7: Des partenaires historiques qui étaient d'accord sur tout le sont de moins en moins, y compris sur des sujets essentiels comme le commerce international. Roland Lescure, le ministre français de l'économie qui présidera cette réunion à Bercy, plante le décor. Dans ces conditions, on pourrait se demander si le G7 a encore de l'intérêt. Nous sommes convaincus qu'il qu'il a plus d'intérêt que jamais. Voilà en quelques mots la position française résumée. Le ministre obligé de préciser que oui, les Américains seront bien présents. Preuve que cela n'avait rien d'une évidence. Les discussions s'annoncent compliquées. Les Européens n'ont toujours pas digéré de se voir imposer de nouveaux droits de douane par l'administration Trump. Il sera aussi question des conséquences de la guerre au Moyen-Orient sur l'économie mondiale. Nous avons une appréciation un peu différente de la situation, résume Bercy dans un bel euphémisme. La France entend donc se concentrer sur de possibles points de consensus, comme la nécessité de développer des filières alternatives à la Chine pour les approvisionnements en minéraux critiques, ou encore la lutte contre le financement du terrorisme qui fera l'objet d'une réunion élargie ce mardi.
3: Nathanaël Vitran.
2: Le Moyen-Orient toujours en proie à la guerre malgré les cessez-le-feu.
3: D'abord à Gaza où des frappes israéliennes, au moins 5 Palestiniens tués hier dans ces frappes en dépit de la trêve avec le Hamas. Et puis au Liban, de nouvelles frappes israéliennes ont tué 7 personnes hier, dont un chef du djihad islamique palestinien. Il a été tué dans l'Est par un tir de missile israélien visant un appartement en périphérie de Baalbek. C'est ce qu'annonce l'agence de presse officielle libanaise alors que le Hezbollah a multiplié ses attaques sur le champ de bataille libanais et dans le nord d'Israël. Correspondance, Paul Khalifi.
8: Au dernier jour de la trêve renouvelée pour 45 jours, l'armée israélienne a élargi dimanche le champ de ses opérations et a intensifié ses frappes dans plusieurs régions libanaises. Les avions, les drones et l'artillerie ont pilonné sans relâche tout au long de la journée de dimanche une trentaine de localités au nord du fleuve Litani et dans le sud de la plaine de la Beka dans l'est du Liban. L'armée israélienne poursuit sa politique visant à vider le sud de sa population en ordonnant aux habitants de 9 villages d'évacuer leurs maisons. 4 des villages concernés sont situés dans le district de Saïda, jusque-là relativement épargné par les séquelles de la guerre. L'ordre d'évacuation a englobé les localités mixtes habitées par des chiites et des chrétiens et qui accueillaient à l'origine des déplacés du sud du Litani. Des centaines de familles ont fui précipitamment leurs maisons, n'emportant que quelques vêtements et des effets personnels. L'armée israélienne a par ailleurs tenté une percée vers le nord du Litani pour la deuxième fois en une semaine. Plusieurs soldats ont été blessés dans cette tentative d'incursion qui s'est produite dans le secteur central du sud Liban. Paul Khalifé, Beyrouth, RFI.
2: Et puis Jeanne, c'est un chiffre qui n'a jamais été aussi élevé depuis 1981.
3: Le nombre d'exécutions recensées dans le monde l'an dernier, selon un rapport d'Amnesty International, 2707 exécutions. À elle seule, l'Iran représente 80%. Et on en parle juste après le journal, Andréane.
2: C'est un nouveau geste d'apaisement entre Paris et Alger. Et
3: Gérald Darmanin, le ministre français de la Justice, est en Algérie aujourd'hui pour parler notamment coopération judiciaire. Il devrait être question de la DZ Mafia, cartel d'organisation criminelle autour du trafic de drogue originaire de la ville de Marseille. La justice française a formulé une dizaine de demandes d'entraide judiciaire visant des dirigeants de ce réseau réfugié de l'autre côté de la Méditerranée. Et justement, lui est considéré comme l'un des chefs du clan Yoda, les rivaux de la DZ Mafia. Il a été interpellé au Maroc. Félix Benghi est jugé à partir d'aujourd'hui à Marseille. Les détails avec Baptiste Coulon.
9: C'est la première fois qu'il se retrouve face au juge depuis son retour forcé en France. Arrêté au Maroc en 2024, extradé l'année suivante, Félix Benghi était depuis en détention provisoire. Le Maroc, c'était sa base arrière, celle d'où il gérait ses affaires marseillaises, notamment les importations de cannabis et de cocaïne. C'est d'ailleurs pour trafic de stupéfiants, blanchiment d'argent et association de malfaiteurs qu'il va devoir s'expliquer. Pour le ministère public, Félix Benghi est bien le chef incontestable du clan Yoda, ou plutôt de ce qu'il en reste, car le groupe est affaibli depuis la guerre sanglante qui l'a opposé à la DZ Mafia en 2023. 49 morts cette année-là, des meurtres ultra-violents commis par des tueurs à gages recrutés par les deux groupes criminels. Félix Benghi lui-même échappe à une tentative d'assassinat en Espagne fomentée par les petites mains de la DZ et ferait aujourd'hui encore l'objet de menaces. Raison pour laquelle un important dispositif de sécurité sera déployé autour du tribunal de Marseille jusqu'à la fin du procès le 5 juin prochain.
3: Et 19 autres prévenus suspectés d'appartenir à ce clan Yoda sont jugés à partir d'aujourd'hui.
2: Direction Cannes, dans le sud de la France, Jeanne, où se tient le festival de cinéma avec une polémique qui secoue très sérieusement le milieu du cinéma français.
3: Et 6 jours après la parution d'une tribune anti-Bolloré dans le cinéma. Le patron de Canal+ a réagi hier. Bonjour Sophie Torlotin.
10: Bonjour Jeanne, bonjour à tous.
3: Et le patron de Canal+ qui affirme que son groupe ne travaillera plus avec les quelques 600 professionnels du cinéma signataires de ce texte.
10: Oui, la tribune, rendue publique le jour de l'ouverture du festival, n'avait jusqu'à présent pas provoqué plus de réactions. Intitulée « Zappons Bolloré » et signée par des cinéastes et comédiens en vue comme Juliette Binoche, Swann Arlo ou encore Adèle Haenel, le texte dénonce, je cite, « l'emprise grandissante de l'extrême droite dans le cinéma par l'intermédiaire du milliardaire conservateur, en cause notamment la volonté de Canal+, premier financeur du cinéma français, de s'emparer de la totalité du capital du réseau de salles de cinéma UGC. »
3: Sophie Torlotin en direct avec nous de Cannes et à l'instant la réaction du président du Centre National du Cinéma en France qui dit regretter la réaction du patron de Canal+, rapprocher la religion de la politique, c'est ce que prône le milliardaire d'extrême droite Vincent Bolloré, c'est ce que prône aussi les MAGA, le mouvement de Donald Trump aux États-Unis. Hier avait lieu une sorte de marathon de prières conservateurs sur place. L'initiative est intitulée Rededicate de 250 en référence au 250e anniversaire de la déclaration d'indépendance américaine. Au programme, prêches, sermons, discours de plusieurs cadres de l'appareil d'État et messages vidéo de Donald Trump lisant une prière, manière de lier autant que possible donc le christianisme à l'avenir des États-Unis. Vincent Souriau.
11: Il y a ceux qui écoutent les sermons en transe, les bras écartés. Il y a les casquettes MAGA qu'on ne voit pas si souvent à Washington. Et il y a Paul Firth, sa femme vient de lui acheter le t-shirt des 250 ans de l'Amérique, 1776-2026.
12: En surface, c'est juste un anniversaire. Bon anniversaire aux États-Unis. Mais le sens profond, c'est que Dieu guide notre nation depuis 250 ans. C'est ça ce que veut dire mon t-shirt.
13: That's what my shirt is.
11: À chaque fois qu'on lui pose une question, il en appelle à Dieu.
13: Oh Lord, help me.
11: Et il trouve tout à fait normal que Donald Trump et ses ministres en fassent de même à la Maison-Blanche.
13: I just think it's beautiful. A leader is saying,
12: je trouve ça formidable qu'un dirigeant se dise « J'ai envie d'avoir quelqu'un près de moi capable d'entendre le cœur de Dieu et capable de transmettre la sagesse et la stratégie venue du ciel. » Ça peut juste être « Attends, reste tranquille, ne réagis pas. » Je pense que c'est fantastique que ce soit juste là, à la Maison-Blanche. Et il y a aussi les membres de son gouvernement qui sont extrêmement dévoués au Seigneur et qui écoutent ce que Dieu veut faire de leur poste.
11: Un seul bémol, lorsque Donald Trump publie des photos de lui drapé en Jésus, ça, Paul Firth ne l'a pas très bien pris.
12: Pas bien, non. Ce n'est pas Dieu, ce n'est pas une divinité. Je ne prêche pas pour Donald Trump, je prêche pour Jésus. Il y a bien sûr certaines choses qu'il poste ou qu'il dit qui sont décevantes. Mais néanmoins, je prie pour lui et je le bénis.
11: Et s'il y a bien une chose de sacré aux États-Unis, dit-il, c'est la liberté de religion. Vincent Souriau, Washington RFI.
3: Washington, où il est 2h11, 2h12, 8h12 ici à Paris. Tout de suite, Andréane Mélard.
2: Merci Jeanne Bartoli, ce journal à retrouver bien sûr sur notre application RFI Pure Radio à Paris. Il est 8h13, prochain journal dans 20 minutes. On parle de l'épidémie d'Ebola en RDC et en Ouganda et de l'importance des gestes barrières. MSF nous le redit à 8h30. D'abord, dans 5 minutes, notre invitée, la secrétaire générale d'Amnesty International, Agnès Calamard, répond aux questions d'Arnaud Pontus à 8h20. Et d'abord tout de suite, c'est le journal des sports. Antoine Grenier, on parle de football et de la Ligue 1 qui a rendu son verdict.
14: 9 matchs en simultané pour une course à l'Europe endiablée. Dernière journée du championnat de France. Spectaculaire, 26 buts au total et des résultats inattendus comme la victoire d'Auxerre 2-0 face à Lille au stade Pierre-Mauroy. Les Lillois terminent quand même 3e et se qualifient directement pour la Ligue des Champions. Tout le monde ressort donc gagnant de cette confrontation. C'est en tout cas comme ça que le voit le capitaine lillois Benjamin André.
15: C'est pas le match qu'on voulait faire, le scénario il est un peu bizarre, nous sentis un peu pris par l'enjeu, mais voilà, l'essentiel c'est qu'on soit troisième, on soit sur le podium, ça récompense toute une saison, faut pas s'arrêter à ce dernier match, donc voilà, c'est une récompense parce que on avait pas mal de retard fin janvier, début février. Donc voilà, on a cravaché. La Ligue des Champions, c'est ce que tout le monde veut jouer. On le voit comme c'est dur pour chaque équipe, pour chaque groupe. Donc voilà, de pouvoir l'accrocher directement et de finir sur le podium, c'est magnifique.
14: Benjamin André chez nos confrères de Ligue 1 plus Lille accompagnera donc le Paris Saint-Germain et Lens en Ligue des Champions la saison prochaine. Lyon, battu par les Lensois 4-0, disputera lui le tour préliminaire. Marseille, vainqueur de Rennes 3-1, ira en Ligue Europa, envoyant les Bretons en Ligue Conférence. En bas de tableau, Nice, 16e après son nul 0-0 contre Metz, disputera les playoffs pour se maintenir en Ligue 1.
2: En Angleterre, avant-dernière journée de Première Ligue, sprint final haletant pour le titre.
14: Avec Arsenal sur le terrain ce lundi face à Burnley, le 19e, les Gunners qui n'ont plus le droit à l'erreur, avec Manchester City sur leur talon à seulement 2 points. Arsenal-Burnley, coup d'envoi 19h, temps universel.
2: En basket, le verdict est tombé, Antoine. Le MVP de la saison de NBA a été désigné.
14: 3 finalistes pour le prix du meilleur joueur de la Ligue nord-américaine et le tenant du titre canadien Shai Gilgeous-Alexander conserve sa couronne devant le Serbe Nikola Jokic, déjà 4 fois titré, et Victor Wembanyama, premier français parmi les nominés. C'est mérité pour le meneur d'Oklahoma City, meilleure équipe de la saison. C'est en tout cas l'avis de Georges Eddy, commentateur de la NBA depuis de longues années pour Canal+ Afrique.
16: Il n'a pas failli.
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3: Merci de rester avec nous à l'écoute de RFI. Il est midi à Paris, 10h en temps universel. Et pour le journal, on vous retrouve tout de suite Gilles Moreau, bonjour.
4: Bonjour Caroline, bonjour à tous. Dans l'actualité, l'ouverture de l'Assemblée annuelle de l'OMS, l'Organisation mondiale de la santé. Officiellement, les résurgences d'antivirus et d'Ebola ne sont pas à l'ordre du jour, mais elles devraient s'inviter dans les discussions. Autre réunion, le G7 Finance se retrouve à Paris. À l'heure du recul du multilatéralisme, il tente de rapprocher les positions face aux conséquences de la guerre au Moyen-Orient. En France, le coup d'envoi à Marseille du procès de Félix Binghi, considéré comme l'un des narcotrafiquants les plus dangereux, à suivre dans un instant. Nous irons aussi à Cannes, où en marge du festival, la polémique bat son plein sur la place de Vincent Bolloré dans le cinéma français. Le ministre français de la Justice, Gérald Darmanin, se rend aujourd'hui à Alger sur fond de réchauffement diplomatique. Il entend faire avancer la coopération judiciaire, également évoquer le sort de Christophe Glaize, le journaliste français emprisonné en Algérie. Le même Gérald Darmanin s'était alors félicité de la remise de l'un des plus gros narcotrafiquants français. Félix Binghi a été extradé du Maroc en janvier 2025, considéré comme l'un des narcotrafiquants français les plus dangereux. Il est jugé à partir d'aujourd'hui à Marseille. Les enquêteurs le soupçonne d'être aux commandes du clan Yoda avec la DZ Mafia. C'est l'un des plus importants groupes criminels de la cité phocéenne. Baptiste Coulon.
5: C'est la première fois qu'il se retrouve face au juge depuis son retour forcé en France. Arrêté au Maroc en 2024, extradé l'année suivante, Félix Binghi était depuis en détention provisoire. Le Maroc, c'était sa base arrière, celle d'où il gérait ses affaires marseillaises, notamment les importations de cannabis et de cocaïne. C'est d'ailleurs pour trafic de stupéfiants, blanchiment d'argent et association de malfaiteurs qu'il va devoir s'expliquer. Pour le ministère public, Félix Binghi est bien le chef incontestable du clan Yoda, ou plutôt de ce qu'il en reste, car le groupe est affaibli depuis la guerre sanglante qui l'a opposé à la DZ Mafia en 2023. 49 morts cette année-là, des meurtres ultra-violents commis par des tueurs à gages recrutés par les deux groupes criminels. Félix Binghi lui-même échappe à une tentative d'assassinat en Espagne fomentée par les petites mains de la DZ et ferait aujourd'hui encore l'objet de menaces. Raison pour laquelle un important dispositif de sécurité sera déployé autour du tribunal de Marseille jusqu'à la fin du procès le 5 juin prochain.
4: Baptiste Coulon du Service France. 19 autres prévenus soupçonnés d'appartenir au clan Yoda sont jugés à partir d'aujourd'hui à Marseille aux côtés de Félix Binghi. C'est son rendez-vous annuel à Genève, en Suisse. L'OMS, l'Organisation mondiale de la santé, ouvre ce lundi son assemblée, la 79e assemblée. Elle se tient jusqu'à samedi. Officiellement, elle ne figure pas à l'ordre du jour, mais les résurgences d'antivirus et d'Ebola devraient toutefois s'inviter dans les discussions à Genève. L'OMS a déclenché une alerte sanitaire internationale face au retour d'Ebola en République démocratique du Congo. À ce jour, environ 354 cas suspects pour 91 décès selon le ministère congolais de la Santé. Le ministre Samuel Roger Kamba s'est rendu hier à Bunia, chef-lieu de l'Ituri où ce retour d'Ebola est apparu face au virus. La riposte est en cours. On écoute le ministre des propos recueillis par Pascal Moulégua.
6: Nous avons déjà déployé la riposte et là aujourd'hui nous sommes venus pour compléter ce déploiement de la riposte avec notamment de ressources matérielles mais aussi des ressources humaines du centre d'opération d'urgence de santé publique. Les sites sont déjà choisis, Rampara et puis à Mongualou et puis ici à Bunia, les sites sont déjà choisis et ce matin nous on a amené justement toutes les tentes pour monter les centres de traitement. On sait que les hôpitaux sont déjà sous tension mais on se prépare à avoir des centres de traitement sur les trois sites pour pouvoir élargir nos capacités. Plus tôt, plus vite on va prendre le malade en charge, plus vite on va le soigner, mais plus vite on va arrêter la propagation du virus. Le traitement est gratuit. Je vous informe aussi que au total, nous sommes autour de 350 cas suspects. Mais hospitalisés, on en a 59. Pour l'instant, on continue à fonctionner normalement. Nos équipes qui vont se réunir aujourd'hui vont décider de la stratégie en fonction de l'évaluation de la cartographie des risques.
4: Le ministre congolais de la Santé, Samuel Roger Kamba, avec Pascal Moulégua. mois du sommet d'Évian, les ministres des Finances du G7 ont ouvert ce matin à Paris une réunion de deux jours avec au menu des discussions le rapprochement des positions face aux répercussions du conflit au Moyen-Orient, mais aussi comment réduire la dépendance aux minerais critiques chinois. Le ministre français de l'économie et des Finances, Roland Lescure, veut croire, je le cite, que le multilatéralisme c'est utile et que ça fonctionne. L'Iran fait savoir qu'il a répondu à une nouvelle proposition américaine visant à sortir de l'impasse diplomatique et à mettre fin à la guerre. Nos préoccupations ont été transmises à la partie américaine, a fait savoir ce matin le porte-parole du ministère des Affaires étrangères à Téhéran. Côté américain, Donald Trump a proféré de nouvelles menaces d'anéantissement de l'Iran. Il n'en restera rien si ce pays n'arrive pas rapidement à un accord avec nous, a prévenu le chef de la Maison-Blanche. Un secteur est particulièrement exposé à la fermeture du détroit d'Ormuz, c'est celui des bâtiments et travaux publics. L'envolée des prix du pétrole et donc des dérivés a un impact considérable sur les chantiers. Les routes, les tunnels et autres parkings sont très exposés. L'enjeu est majeur quand on sait que le secteur représente environ 10% du PIB européen. Clotilde Hazard.
2: Verra-t-on des chantiers à l'arrêt dans les mois à venir? La question se pose car les prix des matériaux flambent en Europe, plus 30 à 100% d'augmentation, voire 120% même pour l'asphalte en République tchèque. Pour le moment, pas de projet suspendu, mais l'incertitude sur les prix pèse sur le secteur. Domenico Campo Grande est directeur général de la Fédération européenne de la construction.
7: Beaucoup d'entrepreneurs, s'ils n'ont pas la certitude de pouvoir revoir leur prix à un certain moment, préfèrent attendre et ne pas signer de contrat. Donc on est vraiment dans une phase où les entrepreneurs préfèrent ne pas prendre ce type de risque. Au plus, évidemment, la crise va durer, au plus cela va se sentir jusqu'à un ralentissement très fort de l'activité de construction parce que les entrepreneurs n'auront pas la possibilité de prendre sur leurs épaules ces risques de coûts.
2: Dans certains pays, les marchés publics prévoient des clauses qui permettent d'ajuster automatiquement les prix en fonction du coût des matériaux. Les acteurs du secteur souhaitent que ce mécanisme soit appliqué plus largement, y compris dans le privé, faute de quoi les entreprises les plus fragiles pourraient faire faillite si la crise ne se résout pas rapidement.
4: C'était Clotilde Hazard du service économie. L'Ukraine fait état d'un mort et d'une trentaine de blessés après de nouvelles attaques russes lancées dans la nuit, des frappes aériennes et des tirs d'artillerie contre des villes comme Odessa dans le sud et Dnipro dans le sud-est. Dans la région de Zaporijja, également dans le sud-est de l'Ukraine, 3 personnes ont été blessées au total et selon de sources ukrainiennes, la Russie a lancé plus de 500 drones et une vingtaine de missiles sur l'Ukraine. En football, les dés sont jetés. On jouait hier soir la 34e et ultime journée de Ligue 1, le championnat de France. On savait que le Paris Saint-Germain conserverait son titre et que Lens finirait deuxième. Lui aussi qualifié directement en Ligue des Champions, Lille, malgré sa défaite contre Auxerre 2-0. Lille finit au classement 3e, alors que Marseille jouera la Ligue Europa et que Nice devra jouer les barrages pour garder sa place dans l'élite. À Cannes, ce n'est pas un film qui fait l'événement ce lundi au Festival de cinéma, mais une polémique qui pourrait bien s'intituler « Représailles ». Le patron de Canal+, a en effet décidé que son groupe, grand soutien du cinéma français, ne travaillerait plus avec quelques 600 professionnels. Il leur reproche d'avoir signé une tribune s'opposant à l'actionnaire du groupe, Vincent Bolloré. Sophie Torlotin est l'une de nos envoyées spéciales à Cannes.
8: Rendu public le jour de l'ouverture du festival, la tribune n'avait jusqu'à présent pas provoqué plus de réactions. Ce qui a ulcéré le directeur de Canal+, Maxime Saada, c'est la façon dont son groupe est accueilli lors des projections. Lorsque le logo apparaît à l'écran, il suscite au mieux un silence glacial, au pire des sifflets et huées, jusqu'à une projection samedi soir où des insultes visant Vincent Bolloré ont été proférées. Le lendemain, le patron de Canal+ annonçait ne plus vouloir travailler avec les rebelles, une façon d'établir une liste noire. Pourtant, le réalisateur Arthur Harari, l'un des 600 fondeurs, l'affirme.
9: C'était pas une attaque contre Canal+. Heureusement que Canal+ est là. C'est un des piliers du cinéma français et de l'exception culturelle française. Ce qui m'a poussé à signer cette tribune, c'est la présence de plus en plus, à mes yeux, dangereuse de Bolloré et de l'Empire Bolloré, qui veut porter l'extrême droite au pouvoir. Canal+, c'est pas un instrument pour l'instant actif de cette dangerosité. Mais Canal+ lui appartient et il veut posséder UGC. L'État français, qui a toujours été un État régulateur, devrait intervenir pour limiter la concentration des pouvoirs, notamment en termes de médias.
8: Le collectif collectif Zapon Bolloré estime, lui, que ces menaces de représailles confirment leur crainte d'une perte d'indépendance de Canal+. Sophie Torlotin, Julien Boileau, Cannes, RFI.
4: Un tout dernier mot du navire de croisière Ondius, théâtre d'une épidémie d'antivirus. Navire néerlandais de retour, arrivé ce matin dans le port de Rotterdam où il sera minutieusement désinfecté. Voilà, c'est la fin du journal. L'information sur RFI revient à 13h. Tout de suite, 8 milliards de voisins avec vous, Emmanuel Bastier de Bonjour.
10: Bonjour Gilles Moreau. Prochain journal dans 50 minutes. On va parler des romances chez 8 milliards de voisins.
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10: Bonjour, bienvenue, 8 milliards de voisins et de voisines. Aujourd'hui, nous plongeons dans les fictions et les romances, en livre, en série ou en film. Pourquoi les histoires d'amour qui finissent bien, sans grand suspense, connaissent tant de succès? En France, la croissance est exponentielle, 3 millions de livres en 2022, 12 millions en 2024, dans des sociétés qui lisent de moins en moins. Et pourtant, les critiques pleuvent sur ces romances, niais, gnangnans, sexistes, mal écrits, abêtissants. Alors pourquoi tant de mépris pour un genre essentiellement d'ailleurs lu par des femmes? En haut du classement des auteurs les plus vendus, on retrouve des noms bien connus du genre Emily Henry, Ali Hazelwood, Morgan Moncomble, Sarah Rivens, Azra Reid, Quentin Jarnaud, je pourrais en citer d'autres, hein. Les romances sont aussi d'ailleurs largement diffusées par les réseaux sociaux, sur les plateformes comme BookTok, et se déclinent aussi sur le continent africain comme une extension finalement d'une domination anglo-saxonne. Je pense à l'âge d'or des Harlequins créé au Canada. Amour, sexualité, pouvoir, que racontent ces histoires sur nos sociétés? On va en discuter avec notre invitée Christine Van Gijp. Christine Van Gijp, je vais y arriver. Bonjour Christine.
15: Bonjour à vous.
10: Soyez la bienvenue chez 8 milliards de voisins. Vous êtes professeure de philosophie à Rennes. Vous avez publié Love Stories, pourquoi les romances nous font du bien, aux éditions Les Arènes. Et vous maintenez une position claire, vous aimez, vous adorez les romances, vous lisez des romances, bien que vous soyez une intellectuelle, et vous avez analysé cette ambiguïté du genre. Également avec nous, Grâce Minlibé, qui sera en ligne tout à l'heure, qui est romancière, blogueuse ivoirienne, et qui a publié Tristesse au paradis, un roman, une romance, aux éditions Vallès.
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0: La ville de la Ricamari vous donne rendez-vous le mercredi 20 mai, place Raspail, sur le parvis de la médiathèque Jules Verne, pour la seconde édition de la Journée des droits sociaux, événement issu de l'expérimentation Territoire zéro non-recours, TZNR. Et cet événement complète l'action menée par la ville pour informer les habitants des aides auxquelles ils ont droit dans les domaines du logement, de la santé, de l'emploi, entre autres, même de l'accès aux droits. Alors, pour en parler aujourd'hui sur l'antenne de Radio Ondaine, nous recevons Cyril Bonnefoy, maire de la Ricamari, Virginie Sanchez, directrice du CCAS, Myriel Pavlik, médiatrice, et Anaïs Amrani, coordinatrice TZNR, et Josiane Feudot, représentante des habitants. Bonjour à tous les cinq, bienvenue sur l'antenne de Radio Ondaine, ravi de vous retrouver. Alors cet événement, on en l'a évoqué longuement l'année dernière, notamment lors de cette journée des droits sociaux. Radio Ondaine était en direct donc de cette place Raspail. Mais pour le rappeler à nos auditeurs, qu'est-ce que cette expérimentation et ce dispositif Territoire zéro non-recours ?
1: Le territoire zéro non-recours est une dynamique qui a été ouverte avec de nombreux représentants de la vie associative, avec des usagers et puis avec des professionnels pour faire en sorte que le public puisse accéder à des droits. On sait qu'un tiers des personnes éligibles au RSA, mais également sur les questions de retraite, également sur les questions d'accès aux droits à la caisse d'allocation familiale, il y a des freins qui sont de multiples raisons. Et on souhaitait travailler sur cette question-là précisément parce qu'on est une ville qui a de fortes difficultés sociales. Et il fallait en sorte que le droit soit accessible au public ricamandoise et ricamandois, et plus largement, puisque cette action ne repose pas que sur le public ricamandois, plus largement au territoire ligérien.
0: Alors, c'est une expérimentation qui s'est déployée sur 39 territoires depuis un peu plus de 2 ans maintenant. Cette expérimentation-là, comment a-t-elle été présentée à la ville ? Fallait-il postuler ? Et puis, qu'est-ce qu'il était demandé à chaque territoire de mettre en place pour tester finalement ce territoire zéro non-recours ?
1: Alors, en préambule, on a fait en sorte, la ville de Ricamari a fait en sorte de travailler en lien avec le pacte de pouvoir de vivre, qui est une somme d'associations qui travaillent sur l'accès aux droits depuis très longtemps, en lien avec Claire Hédon, la défenseure des droits nationaux, qui fait en sorte de construire des choses de sorte à ce que le public puisse accéder aux droits. Dans ces associations, il y a ATD Carmonde, il y a le Secours catholique, il y a la CFDT, d'autres syndicats, il y a une somme de la CIMAD, une somme d'associations qui sont spécialistes dans l'accès aux droits et dans la notion de proximité qui est nécessaire sur l'accès aux droits. Donc un travail a été fait en amont avec toutes ces associations pour réfléchir sur la mise en place expérimentale du territoire zéro non-recours. Une fois que ce travail était un peu assis, il a fallu convaincre les techniciens, parce que c'est aussi interroger des pratiques, interroger une autre forme d'accès, de travail, notamment dans le travail social. Et il a fallu convaincre les techniciens et il a fallu également convaincre nos partenaires. Il fallait préalablement à l'entrée dans ce dispositif avoir naître d'engagement de la caisse d'allocation familiale. Donc ça n'était pas gagné parce que c'était aussi une interrogation dans leur pratique. Et tout le travail a été au départ de l'expérimentation, en amont de l'expérimentation, c'est celui de convaincre. Après, une fois que le dispositif est lancé, je laisserai le soin aux autres intervenants de ce matin de dire comment ça s'est vécu. Mais la première étape était celle de convaincre, parce que il fallait interroger toutes les pratiques et de tous les corps de métier et se dire que finalement, ce qui est offert et ce qui est ouvert, n'est pas satisfaisant. Donc, c'est pas un chemin facile à admettre qu'on a une offre de service qui n'est pas à la hauteur des besoins de la population. Donc tout ce travail a été nécessaire, il a fallu qu'on déchiffre, qu'on convainc, qu'on discute, et puis je laisserai le soin aux autres de parler derrière.
0: Et ben voilà, d'une manière opérationnelle, ouais. Comment ça s'est déployé sur la ville de la Ricamari au niveau de ses services, et j'imagine donc au niveau du CCAS, et puis des différentes médiations autour de ça.
2: Alors, il est à noter que l'expérimentation de territoires en cours est financée à plus de 80%, à 80% par l'État aujourd'hui. C'est un cofinancement ville et État. qui nous a permis de développer cette action, il faut noter. Et puis qu'on a quand même eu le soutien voilà, de l'État qui a permis de plus amener les partenaires à se questionner, puisqu'on n'était pas tout seul dans cette démarche. Comme dit si bien Monsieur le maire, effectivement, c'était une opération séduction les premiers 6 mois, on va dire, avec les différents partenaires de l'action sociale en général. Hein. Et la première édition de la journée des droits sociaux a été vraiment un espace qui a convaincu. Puisqu'on a mis les partenaires sur l'espace public et ils ont pu rencontrer directement les personnes qui sont dans le besoin alors on se dit que derrière tout non-droit il y a une précarité, mais il n'y a pas que de la précarité, il y a des personnes aussi qui méconnaissent leurs droits, et cette journée a permis à beaucoup de personnes de pouvoir avoir accès aux services publics plus facilement et on va dire dans un cadre plus simple que celui institutionnel.
0: Alors du coup Anaïs et Myriel, coordinatrices et médiatrices autour de ce dispositif TZNR, vous étiez un peu à l'organisation hein, de cette journée des droits sociaux. On rappellera tout à l'heure hein, le principe pour la présentation de cette édition 2026, mais c'était aussi un travail que vous avez mené auprès des habitants, vous faire connaître votre rôle et votre poste. Alors comment finalement on en parle au quotidien, au-delà de la journée des droits sociaux, comment vous allez à la rencontre des habitants et qu'est-ce que vous construisez avant cet événement-là ?
3: On travaille sur l'allée verte depuis le début de l'expérimentation, ça fait partie des gros enjeux quand même qu'il y a eu, et ça fait partie des choses pour lesquelles il a fallu convaincre les partenaires, hein, notamment. Essayer de convaincre les travailleurs sociaux des différents corps de métier que faire de l'aller vers, sortir de l'institution pour aller à la rencontre des personnes dans un cadre qui est celui du travail de rue, donc il y a un cadre, on est tous égaux, en fait. Voilà. Ça pouvait en valoir la peine. Et ce qu'on met en place, c'est des formations, d'abord, qui ont été collectives. Donc, on a à peu près... on a eu 2 sessions de formation à l'Allée Verte, donc plus d'une trentaine de professionnels et habitants qui ont été formés à l'Allée Verte. Et puis, on met aussi en place des temps d'Allée Verte partenariaux sur des temps long, ça peut être un stand sur une demi-journée, comme des temps plus courts, comme des sorties d'école, des choses comme ça, où on essaye de faire un pas de côté par rapport à la logique de distribuer son flyer et donner juste de l'information, et où on essaye plutôt de travailler à mettre en place un dialogue sur des questions qu'on discute avec les partenaires en amont, qui vont concerner les personnes sur l'accès aux droits.
0: Alors, ces partenaires, qui sont-ils ?
3: La médiatrice pourra mieux vous en dire, elle va vous les lister.
4: Les partenaires, on a des partenaires toutes sortes, mais je rajoute quand même sur la notion de l'allée vers, un de nos points particulièrement importants qui a ouvert pas mal de portes, c'est le comité habitant, qui regroupe un certain nombre d'habitants de la Ricamari, qui de milieux différents, de secteurs géographiques différents, et qui permettent d'avoir une visibilité un peu plus large sur toutes les populations de la Ricamari et qui donnent un peu plus facilement accès à tout le monde.
0: Voilà.
4: Après, sur les notions de partenaires avec qui on partage l'allée vert, entre autres, on a le Dalire, on a la médiatrice santé, on a les collègues du CCS, évidemment, on a les habitants qui sont toujours avec nous, quels que soient les stands, et voilà.
2: Il est à rajouter quand même que les partenaires institutionnels comme la Caisse d'allocation familiale, la Caisse de retraite, la CPAM, ainsi que France Travail, Mission Locale aussi, globalement, voilà, ces partenaires institutionnels sont très très présents sur notre territoire et ils ont quand même développé des pratiques professionnelles avec des permanences sur notre territoire qui un peu plus innovantes, et c'est vraiment un grand atout sur notre territoire.
1: Ils ont réintroduit de la proximité.
0: Réintroduire de la proximité et surtout faire avec les habitants, c'est peut-être ça aussi l'important, c'est ne pas se positionner comme ça en tant qu'institution en disant « venez, ouvrez notre porte, on peut vous recevoir éventuellement », mais l'important c'est de faire connaître ça entre voisins, entre citoyens, entre habitants, etc. Pour vous, Josiane, représentante des habitants, quel est votre rôle ?
5: Alors écoutez, moi ce que je trouve intéressant dans ce qui s'est passé jusqu'à présent, et j'espère bien qu'il ne s'arrêtera pas brutalement, sans prolongement derrière, en tous les cas c'est notre ambition, et c'est plus qu'une ambition, c'est une nécessité. Ce qui a été très vraiment intéressant, c'est que ça, je pense ça a rendu visible les difficultés qu'on rencontre, que la population récamandoise, quelle qu'elle soit, les différents niveaux, différentes cultures, est confrontée réellement au quotidien dans des souffrances et parfois des dénuements terribles. Cette visibilité-là, elle a été effective, enfin, elle a été rendue, elle était là, voilà. Ça a aussi permis, je crois, d'ouvrir la parole et de laisser aussi parler les gens sur ces difficultés que la population et que les publics n'ont pas l'habitude d'évoquer. Parce qu'il y a de la honte, parce qu'il y a de la difficulté, parce qu'il y a des problèmes de langue, il y a des problèmes de grande précarité, et puis d'absence d'interlocuteurs. Voilà. Et cette dynamique qui a été créée et qui est encore existante aujourd'hui, alors c'est pas toujours facile à être. Anaïs et Muriel sont assez témoignes de ça. C'est pas toujours facile, mais il n'empêche que c'est vraiment quelque chose d'important, qui a aussi pu être effectif parce que la ville de la Ricamarie est une ville qui est riche du point de vue du milieu associatif. Il y a un passé, il y a quelque chose de l'ordre effectivement de l'intention et des engagements dans la proximité, dans la solidarité, des choses comme ça. Et ça a joué là-dessus. Mais ce n'est pas été uniquement « on va faire ci, on va faire ça ». Et ce que je veux juste reprendre l'expression de tout à l'heure, de l'aller vert, moi je pense qu'effectivement c'est une dynamique intéressante, c'est un travail, une méthodologie en tous les cas, mais c'est aussi de passer de l'aller vert au faire avec. Et ça c'est vraiment cette dynamique-là, je pense qu'elle est intéressante, et qu'on a pu mettre en œuvre, alors différemment, en fonction des compétences des uns et des autres, de leur disponibilité, de leur possibilité de parler aussi, parce qu'il y a des gens qui ont des difficultés de parole, mais aussi une espèce de... qui restent dans l'invisibilité, et qui ne veulent pas, ou qui ne peuvent pas en sortir. Les situations sont parfois très complexes et très douloureuses. Et je pense que ça a vraiment été quelque chose qu'on a pu observer, et voilà. Et qui, comme je le disais tout à l'heure, ne doit pas être qu'une expérimentation de 3 ans, qui, en tous les cas, dès le départ, on l'a affirmé, et on souhaite, effectivement, après avoir vérifié les difficultés, aujourd'hui s'engager aussi dans une volonté de donner les moyens, et continuer à donner les moyens, au niveau de la municipalité, qui est en accord, je pense, avec cet objectif, en tous les cas, qui fera avec, nous, ensemble, pour reprendre le faire avec, et puis essayer de trouver quand même des moyens de qu'il n'y ait plus à nouveau ces grands vides face à des situations de rupture et de difficultés immenses.
0: Et effectivement, ces difficultés ne se règlent pas du jour au lendemain, et ce n'est pas une date précise de fin d'expérimentation qui fera en sorte que tout ça sera du passé. Alors en tout cas, le rendez-vous donné est peut-être la vitrine de cette expérimentation sur la Ricamarie. C'est donc cette journée des droits sociaux, c'est le mercredi 20 mai, c'est de 10h à 17h, devant la médiathèque, place Raspail. Qu'est-ce qu'on va retrouver ce jour-là comme l'année dernière, hein, c'est plusieurs pôles qui sont représentés. Quelles sont les différentes personnes et puis les différents sujets qui vont être finalement présents ce jour-là?
3: Alors, on va d'abord retrouver les clowns.
0: Voilà. Ça, c'est important.
3: Essentiel. Et on aura aussi, bien sûr, le pôle sécurité sociale qui va se renforcer cette année, vu que la CAF viendra avec le service prestation, donc le service qui accueille le public quand ils sont dans leurs locaux, mais également avec le service action sociale. Ça signifie que les personnes pourront rencontrer, échanger, s'entretenir avec des travailleurs sociaux de la CAF qui peuvent intervenir dans, face à certaines difficultés. Et donc ça, c'est le petit renfort de cette année au niveau de la sécurité sociale. On aura aussi le pôle insertion, donc toujours sur le, avec France Travail, la mission locale, le Relais Emploi et la MIF. Le pôle défense des droits, qui est renforcé cette année par le CIDFF et la CIMAD, en complément du Défenseur des droits et du Pacte du pouvoir de vivre, notre partenaire.
4: On garde le logement avec Mon Logement Décent, Solia et Ladi. On aura aussi un pôle santé et autonomie avec la MDPH, la PMI, la médiatrice santé, la MLA, l'escale des aidants et la résidence de la Récamière. Et on aura un pôle accès au droit avec évidemment le CCAS de la Récamarie, le Soliguide, un tissage coloré et le service social départemental.
0: L'idée, c'est de donner rendez-vous donc aux habitants et de retrouver sur ce même espace finalement tous les acteurs de prestations sociales autour du logement, etc. Et comme vous l'avez dit Anaïs, on déplace des personnes, mais également du matériel pour pouvoir, pourquoi pas, étudier des dossiers, ouvrir des dossiers ou tout du moins donner un vrai rendez-vous. C'est un peu l'idée qui est proposée aux habitants de la Récamarie, mais pas seulement. Hein, c'est

0: mardi matin. L'ACPM qui fait aussi des permanences selon les besoins. On a la CAF aussi qui fait des permanences sur notre commune aussi selon la demande. On a des plages horaires et on peut les remplir et les agents CAF viennent à la rencontre du public. Mais aussi on a des modalités de fonctionnement sur le traitement des dossiers un peu en urgence ou un peu difficile, comme il y a eu un dossier aussi avec France Travail sur un dossier un peu plus complexe, dans lequel on a des modalités beaucoup plus simples de communication entre notre médiatrice ou nos travailleurs sociaux au niveau du CCAS aussi, et les partenaires divers qui permet dans des situations vraiment très complexes d'avoir cette facilité de communication. Et on voit vraiment une grande volonté de leur part de simplifier les choses et de vraiment nous faciliter l'accès aux droits des personnes. Voilà. Et donc, je peux vous dire, venez à la journée des droits sociaux. Hein. L'année dernière, ça a été un grand succès. Hein. Alors, on ne parle pas de chiffres, mais il faut dire quand même on était à plus de 360... passage sur tous les stands et qui ont permis effectivement de se rendre compte qu'il y avait besoin de changer les fonctionnements.
1: Alors justement, ça permet de poser un constat, de voir ce qui ne va pas, d'expérimenter, c'est le principe, de nouvelles choses, d'amener à un nouveau mode de fonctionnement des nouvelles relations entre institutions. Mais cette expérimentation, on le disait, c'est sur 3 ans, on arrive à la fin de cette expérimentation. Qu'est-ce que vous en faites? Qu'est-ce qui vous est demandé de faire comme bilan? Alors, au niveau des institutions, peut-être représentants de l'État, y a-t-il une date butoir où ces 39 territoires qui expérimentent le TZNR vont se retrouver pour construire quelque chose de nouveau? Expliquez-nous un peu ce qui va se passer dans les mois à venir.
2: Alors, c'est au niveau national, on est encadré dans le cadre d'une communauté apprenante avec les 39 autres territoires. Et il y a un travail d'évaluation qui est porté au niveau national, avec bien sûr des données à faire remonter, pour évaluer à la fois les éléments qualitatifs de l'expérimentation, donc la transformation des pratiques, les partenariats, la résolution de situations, mais aussi le volet un peu quantitatif. Est-ce que des droits ont pu être ouverts après ça ? Sur notamment les droits qui font le plus l'objet de non-recours, hein. La C2S, le RSA, etc. Et on a aussi un autre travail qui est mis en place toujours au niveau national, qui va consister dans la mise en place d'un guide des bonnes pratiques sur différents éléments qui ont été travaillés sur les différents territoires dans le cadre de l'expérimentation. Donc ça peut être l'allée vert, ça peut être comment on rend la communication sur les droits sociaux plus accessibles et plus
3: automatique, j'aime bien ce terme.
2: Ouais, aussi. Voilà, donc ça, c'est un travail qui est en cours avec différents territoires et sur lequel on a investi aussi. Et une partie de cette restitution sera présentée à l'Assemblée nationale au mois de juillet.
1: Pour déboucher sur quelque chose, on l'espère, de quelque chose de concret. En tout cas, le concret et ce qui concerne le public directement, c'est donc cette journée du mercredi 20 mai de 10h à 17h, la journée des droits sociaux. On y vient librement au moment où on a envie de venir. Il suffit de faire le tour des stands. Est-ce qu'on sera guidé à l'entrée quand même par des personnes qui pourront nous indiquer les endroits où se rendre?
4: Oui, parce qu'il y a une mobilisation en fait de pas mal de participants, enfin un maximum de participants à toutes ces rencontres qu'on a eues entre habitants, avec Anaïs et Myriel, qui seront présents. Alors, on va organiser comme on avait fait l'an dernier, ça s'est super bien déroulé. Ça a été des moments d'échange assez étonnants, de manière très informelle, parfois, comme ça, au milieu de la carrée, enfin, pas de la carrée, puisqu'on était dehors, mais au milieu du bitume. Mais c'était aussi à l'intérieur, parce qu'il y avait des moments, il y a eu des conférences, des petits ateliers, des choses comme ça. J'ai été particulièrement surprise de voir la participation des publics d'une manière très

0: pertinente et sur des... C'est là aussi je trouvais qu'il y avait une dimension de travail qui s'est fait au niveau de l'humain qui était assez étonnant et que ce serait dommage d'arrêter en si bon chemin vu que socialement on n'a pas toujours les moyens de le mettre en œuvre, voire pas du tout. Donc aujourd'hui, cette année encore, on va essayer effectivement de rendre la circulation des publics facilitée, avec des espaces de convivialité aussi, parce que bon, voilà, c'est aussi des moments où on peut avoir aussi des plaisirs. Hein. Voilà, on n'est pas non plus... bon, déjà que se payer des dossiers, que ce soit pour les usagers, les professionnels, avec les institutions, ça ne fait pas toujours rire. Si on peut, en même temps... d'être dans des résolutions de situations délicates, mais avec un certain plaisir, voire une certaine familiarité entre nous et sympathie, c'est très bien. Et ça aussi, c'est quelque chose auquel on est assez attaché dans le travail qui a été fait en collaboration avec les publics ricamandois. Parce que c'est parfois tellement... on est parfois tellement compartimentés, sectorisés les uns par rapport aux autres, que se retrouver de manière un peu collective sur des objectifs communs, humains, c'est... à mon avis, c'est quand même plus que nécessaire. Et voilà. Ça doit être pérennisé.
1: Profiter de cet espace-là pour les échanges, voilà, et les discussions. Alors, ouais, pour nos auditeurs, hein, je vous indique également que la journée du 20 mai sera consacrée à cet événement sur l'antenne de Radio Ondaine, où, comme l'année dernière, nous avons un stand radio où vont se succéder tous ces intervenants pour une série de discussions et table ronde radiophonique diffusée en direct de la place Raspail et puis en direct sur l'antenne de Radio Ondaine. Le rendez-vous est donc donné. C'est le mercredi 20 mai. C'est entre 10h et 17h. C'est la journée des droits sociaux. Place Raspail sur le parvis de la médiathèque Jules Verne de la Ricamari. Merci Cyril Bonnefoy, merci Josiane Feudot, merci Myriel Pavlik, merci Anaïs Amrani, merci Virginie Sanchez d'être venue sur l'antenne de Radio Ondaine.
2: Merci Nicolas.
3: Merci à vous. Merci.
1: Au revoir.
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Bonjour mademoiselle. Écoutez, je vous trouve très mignonne. Voilà, je me présente, je m'appelle Alain Chamfort. Vous me reconnaissez peut-être? Non. Je suis chanteur de variété et je passe parfois dans le poste. Voilà, Manu Reva, oui, c'était moi. C'était votre chanson préférée? Ah bon, celle de votre mère. Oui,

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Vous verrez, ça sera un tube. 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
2: Bonjour à toutes et à tous, à l'écoute d'RFI en direct de Paris, il est 18h.
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2: Lundi 18 mai, ravi de vous retrouver pour une nouvelle semaine du journal en français facile. Voici les titres de cette édition. Il faut faire vite, le mot d'ordre des autorités en RDC. Vite pour lutter contre l'épidémie d'Ebola. Le virus de cette maladie mortelle se propage à une vitesse rapide. Déjà 91 morts. Le point sur la situation avec notre correspondante qui nous attend à Kinshasa. Le ministre français Gérald Darmanin est à Alger. Il vient d'annoncer la reprise de la coopération judiciaire entre les deux pays, la France et l'Algérie. Dans l'actualité française, en finir avec les violences sur les élèves à l'école. Le nouveau maire de Paris lance une réflexion ouverte à tous. On en parle avec notre journaliste Baptiste Coulon. Et puis enfin, une star pas comme les autres au Festival de Cannes. Un petit chien, un chihuahua à de très nombreux admirateurs et admiratrices, nous racontera Léa Boutin-Rivière à la fin de cette édition. La RDC face à Ebola. La République démocratique du Congo fait donc face au retour du virus Ebola. Cette maladie souvent mortelle sévit, fait des ravages principalement en ce moment dans la province de l'Est Ituri, à Bunia, la capitale provinciale, mais aussi dans la zone minière de Mongoualou, à 90 km environ plus au nord. Des cas ont aussi été détectés au nord Kivu et dans le pays voisin, l'Ouganda. Selon les chiffres du ministère de la Santé, 91 décès probables, 350 cas suspects. Paulina Zidi, bonjour.
6: Bonjour.
2: À Kinshasa pour RFI, Paulina, sur le terrain, la riposte s'organise et il faut aller vite.
6: Oui, la réponse actuellement se décline sur deux axes. D'abord, il faut détecter les cas, les confirmer et les tracer. Le but, c'est de remonter les chaînes de contamination pour limiter la propagation du virus. Et c'est un travail colossal. Chaque jour, il y a des nouvelles alertes sur lesquelles il faut enquêter. L'objectif, c'est d'avoir une cartographie, si l'on peut dire, de cette épidémie pour établir des zones de contrôle prioritaires, des limitations de flux et savoir où installer le deuxième axe de la réponse.
2: Ce deuxième axe, Paulina, c'est toute l'infrastructure, tous les moyens qu'il faut déployer pour prendre en compte cette épidémie.
6: Par exemple, il faut importer dans les zones touchées des laboratoires mobiles pour dépister au plus vite les cas positifs. Il faut aussi monter des centres de traitement Ebola. Pour l'instant, il n'y en a pas à Bunia ni à Mongoualou, épicentre de cette flambée. En général, il faut entre 10 à 15 jours pour mettre en place une telle structure. Selon le ministre de la Santé, 3 centres devraient être rapidement opérationnels en Ituri. Beaucoup de matériel est déjà en cours d'acheminement vers Bunia, du matériel de protection qui fait défaut aux équipes médicales actuellement, des intrants pour soigner les symptômes d'Ebola. C'est actuellement le seul traitement, si l'on peut dire, à la disposition du corps médical.
2: Paulina Zidi en direct de Kinshasa pour RFI. Au Kenya, la colère gronde face à l'augmentation des prix de l'essence. Une hausse des prix à la pompe due à la guerre en Iran. Aujourd'hui, grève nationale des transports publics, des manifestations à Nairobi, Mombasa, certaines d'entre elles ont dégénéré. On apprend à l'instant qu'il y a 4 morts et plus de 30 blessés lors de ces manifestations contre la hausse des prix du carburant. Il est arrivé à Nuuk, capitale du Groenland. Et le moins que l'on puisse dire, c'est qu'il n'est pas le bienvenu. Jeff Landry, l'émissaire, l'envoyé spécial de Donald Trump au Groenland, s'est invité sur le territoire autonome aujourd'hui. Il y a quelques mois, Donald Trump, on s'en souvient, avait déclenché une crise avec le Groenland et le Danemark en annonçant vouloir prendre le contrôle de ce territoire. Il ne faut pas attendre grand-chose de la visite de Jeff Landry, explique Mico Blujon-Mered, il est chercheur à l'Université du Québec.
1: On ne sait pas trop ce qui peut en ressortir pour deux raisons. D'une part, parce qu'on a vu qu'il n'a eu aucun honneur et il n'a pas été invité par les autorités groenlandaises, donc qui sont mises devant le fait accompli. Ça, c'est le premier élément. Et le deuxième élément, c'est qu'en fait, il arrive un petit peu les mains vides. C'est-à-dire qu'il n'a pas d'annonce à faire. Il n'a pas non plus de budget à proposer, pas d'investissement particulier. Il a simplement dit à son arrivée sur le territoire à la presse danoise et groenlandaise qu'il était là pour écouter, pour découvrir le territoire.
2: Le représentant de Donald Trump a depuis été reçu par le Premier ministre groenlandais. Jens Frederik Nielsen se dit satisfait de cette rencontre tout en rappelant « Nous avons clairement dit que le peuple groenlandais n'était pas à vendre ».
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2: 18h05 à Paris, venons-en aux relations entre la France et l'Algérie. Une nouvelle étape entre les deux pays. Le ministre français de la Justice, Gérald Darmanin, s'est entretenu aujourd'hui à Alger avec son homologue Lofti Boudjema. Et à l'issue de cette rencontre, les deux hommes ont acté, après deux années d'interruption totale, la reprise concrète des coopérations judiciaires entre les deux pays. L'actualité en France, c'était une promesse du maire de Paris pour en finir avec les cas de violences sexuelles qui se multiplient dans le périscolaire. Le périscolaire, c'est ce temps passé par l'enfant à l'école, mais en dehors des heures de classe. Pour répondre à ce scandale qui touche des dizaines d'écoles parisiennes, Emmanuel Grégoire lance ce soir une convention citoyenne, une réflexion commune sur le sujet. Baptiste Coulon, bonsoir.
3: Bonsoir.
2: Pendant un mois, plusieurs parents d'élèves vont travailler sur le sujet.
3: Oui, 80 parents d'élèves vont être choisis au hasard ce soir pour former cette convention citoyenne. Et pendant un mois, ils vont interroger des experts, visiter des écoles et faire des propositions à la ville de Paris pour améliorer la situation. Parmi les sujets évoqués, il y aura le rythme scolaire. Faut-il passer d'une semaine de 4 jours et demi, comme c'est le cas aujourd'hui, à une semaine de 4 jours seulement dans les écoles parisiennes? Plusieurs parents d'élèves sont d'accord avec cette idée, car cela permettrait de regrouper le temps périscolaire sur une seule journée, celle du mercredi. Anne est membre du collectif SOS Périscolaire.
4: Le fait d'avoir une journée complète le mercredi permet de recruter des animateurs qui sont là toute la journée, qui sont probablement mieux formés parce qu'ils n'ont pas des horaires hachés, comme c'est le cas aujourd'hui. Ça peut créer déjà une professionnalisation.
3: Professionnaliser, mieux former les animateurs périscolaires, c'est une demande des parents d'élèves pour lutter contre les violences sexuelles. Cette convention citoyenne est donc une bonne chose, mais Anne, comme d'autres parents, veut aussi et surtout des mesures urgentes pour protéger les enfants.
4: En priorité, l'accès aux identités des animateurs, donc via des trombinoscopes, avec des photos qui permettent d'identifier quand il y a un problème les animateurs. Aujourd'hui, il y a des parents qui sont obligés de porter plainte contre X parce qu'ils n'arrivent même pas à savoir quel animateur était là à quel moment, et puis un recrutement massif.
3: Et pour connaître les conclusions de cette convention citoyenne, eh bien, il faudra attendre le 22 juin prochain.
2: Baptiste Coulon, refermons ce journal à Cannes. Cannes, son festival, son tapis rouge, ses paillettes, son cinéma, mais aussi ces plages. À l'occasion du festival, la ville de Cannes a décidé d'inaugurer aujourd'hui une plage Brigitte Bardot, hommage à l'actrice et militante de la cause animale. Cette plage est une fois n'est pas coutume autorisée aux chiens. Il faut dire que sur la Croisette et à Cannes, les toutous, chiens et autres kleps sont nombreux et certains ont même acquis le statut de star, comme un certain chihuahua que notre envoyé spécial Léa Boutin-Rivière a rencontré.
7: Sur la Croisette, difficile de louper Savannah, un chihuahua d'1,6 kg, arborant un petit chapeau rose et un bandana de la même couleur.
8: Ah si, c'est bien mon cœur.
7: Quand Savannah est là, sa meilleure amie humaine, Cécile, n'est jamais très loin.
8: J'aime pas trop le mot propriétaire ou maître, on est vraiment un binôme, mais c'est un membre de notre famille.
7: Depuis plusieurs années, le duo assiste à de nombreuses montées des marches.
8: Le festival, elle connaît parce qu'elle est presque née dedans.
7: Au point d'acquérir une certaine notoriété.
8: Par exemple, Monsieur Lafitte. Il a remonté la rangée de spectateurs et il a dit « Et le chien, il est où ?» Monsieur Lelouch aussi ce matin qui m'a dit « Mais oui, je la connais. »
7: Laurent Lafitte, Gilles Lelouch, mais aussi Robert Pattinson ou Angelina Jolie, la petite Savannah a côtoyé les plus grands et a même appris le vocabulaire du tapis rouge.
8: Elle connaît le mot « photo ». Je la préviens, on va faire une photo, tu vas avoir une gratouille et tu auras ta récompense. Et si j'oublie de lui donner, elle me regarde jusqu'à ce qu'elle l'ait. Donc en fait, pendant le festival, elle prend quelques kilos.
7: En plus du tapis rouge, Savannah n'hésite pas à donner de la voix pour ses droits. Elle est ambassadrice de l'association fondée par son binôme Culture de Ouf. Première victoire, l'inauguration aujourd'hui de la plage Brigitte Bardot. Un petit pas pour l'homme, un grand pas pour le canidé. Julien Boileau, Léa Boutin-Rivière, Cannes, RFI.
2: Ainsi se referme ce journal que vous pouvez retrouver à tout moment pour le lire et l'écouter sur notre site internet françaisfacile.rfi.fr.
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1: Non mais de manière générale, à l'école, t'apprends plein de trucs qui te servent à rien, mais pas les trucs essentiels. Je veux dire, t'apprends le théorème de Pythagore.
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